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1: 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Est-ce pour prendre le temps d'observer et de chercher la vérité par peur de la confrontation ou parce qu'il ou elle n'est pas encore prêt à affronter une réalité qui pourrait bouleverser ou mettre fin à la relation. 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Les gars sont bien en forme, commencent à remarquer quelques changements drôles dans le comportement partenaire. 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

Si quelqu'un est en Christ, il est une nouvelle créature. Les choses anciennes sont passées. Voici, toutes choses sont devenues nouvelles. Merci Seigneur, merci Seigneur. Merci Seigneur parce que maintenant je suis une nouvelle créature.

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0: Amis auditeurs, salut. Vous écoutez l'organisation de prière Un pain de vie du centre de la Floride au numéro 302-202-11-10, extension 80-04-98, chaque jour, du lundi au vendredi, 6h AM, 11h AM et 11h PM, dirigé par la sœur Auclerne Honoré et ses collaborateurs depuis Spring Valley, New York, ayant un collège de directeur, M. Fritz Aristide, M. Jodel Aristide, chaque jour, du lundi au vendredi, midi, 1h PM. Nous vous remercions de ce que vous nous permettez d'entrer chez vous en vue d'assiéger ensemble le trône de la grâce. Nous bénissons le Dieu Trinitaire, Père, Fils et Saint-Esprit, qui tient dans sa main l'âme de tout ce qui vit, le souffle de toute chair d'homme. En lui, nous avons la vie, le mouvement et l'être. Car à tous ceux qui l'ont reçu et à ceux qui croient en son nom, Jésus-Christ a donné le pouvoir de devenir enfant de Dieu. Merci de nous rejoindre et bonne audition.
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0: Jérémie, chapitre 1er, verset 11 jusqu'au verset 19. Lecture, parole, bon Dieu, va faire. Non. Jérémie, chapitre 1er, verset 11 jusqu'au verset 19. La parole de l'Éternel me fut adressée en ces mots. Que vois-tu, Jérémie? Je répondis. Je vois une branche d'amandier. Et l'Éternel me dit, « Tu as bien vu, car je veille sur ma parole pour l'exécuter. » La parole de l'Éternel me fut adressée une seconde fois en ces mots. « Que vois-tu ? » Je répondis, « Je vois une chaudière bouillante du côté du septentrion. » Et l'Éternel me dit, « C'est du septentrion. » Septentrion que la calamité se répandra sur tous les habitants du pays. Car voici, je vais appeler tous les peuples des royaumes du septentrion, dit l'Éternel. Ils viendront et placeront chacun leur siège à l'entrée des portes de Jérusalem, contre ses murailles tout alentour et contre toutes les villes de Juda. Je prononcerai mes jugements contre eux à cause de toute leur méchanceté, parce qu'ils m'ont abandonné et ont offert de l'encens à d'autres dieux, et parce qu'ils se sont prosternés devant l'ouvrage de leurs mains. Et moi, et toi, Saint-Terrain, lève-toi et dis-leur tout ce que je t'ordonnerai. Ne tremble pas en leur présence de peur que je ne te fasse trembler devant eux. Voici, je t'établis en ce jour sur tout le pays comme une ville forte, une colonne de fer et un mur d'airain contre les rois de Juda, contre ses chefs, contre ses sacrificateurs et contre le peuple du pays. Ils te feront la guerre, mais ils ne te vaincront pas, car je suis avec toi pour te délivrer, dit l'Éternel. Ils te feront la guerre, mais ils ne te vaincront pas. Car je suis avec toi pour te délivrer, dit l'Éternel. Parole du Seigneur. Oui, Jésus, t'en prie, bonne force pour nous arriver, bonne force pour ne pas tomber. On nous approcher devant lui pour nous réclamer présence lui, demander la force pour nous camper dans tout moment difficile. Pour nous continuer à espérer dans mon Dieu. Prions le Seigneur. Dieu fort et grand, Père tendre et secourable, Papa qui est plus haut dans le ciel là, notre Père céleste, ou même qui a tout pouvoir, puissance et autorité, ou même qui n'a pas ombre de variation 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nous qu'à quimber, car c'est vous-même seul qui a fait ça pour nous, Seigneur Dieu. Et nous reconnaître, Seigneur Dieu, alléluia, pour nous capables de continuer à suivre ou marcher avec ou rester campés dans quelles que soient les difficultés, c'est là nous gagnons confiance nous dans vous. C'est là nous vivons une vie qui a pas pour une vie qui fait plaisir, une vie qui conforme à volonté. C'est là nous soumettre volonté nous en bas volonté, au Seigneur Dieu. C'est la gloire, au pouvoir, puissance, à autorité à manifester à travers la vie nous. C'est la lumière à briller à travers la vie nous, Seigneur Dieu. 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Nous disons merci, Seigneur Dieu, pour le privilège nous gagner, pour nous approcher avec assurance du trône de la grâce, afin de trouver miséricorde pour être secouru dans nos besoins. Nous merci, Seigneur Dieu, parce que nous sommes Père responsable. 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

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Quelle est notre nourriture spirituelle? 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
qui nourriture spirituelle ou gagne. 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C'est une alimentation régulière de l'âme. Et c'est lui qui donne la vie à nous tous chrétiens. 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Eh bien, les principales sources de nourriture spirituelle, dans l'assiette spirituelle, la parole et les saintes écritures, la lecture de la Bible, lui offrir espérance, réconfort, énergie nécessaire pour surmonter les obstacles. Ressources chrétiennes, nourriture céleste parfaite. 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Eh bien, c'est pour quiconque. Mes conditions, faut accepter Christ. 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Mais est-ce que vous croyez? Est-ce que vous acceptez Christ? Est-ce que vous êtes d'accord pour que vous soyez capable de jouer une force, réconfort? Est-ce que vous êtes d'accord pour que le découragement ne pas partir avec vous? Eh bien, on a besoin de prier. Ou besoin de méditer, ou besoin de dialoguer avec Dieu, ou besoin d'ancrer dans le silence pour combler faim intérieure profonde qu'on gagne, apaiser l'esprit, ou besoin de réfléchir profondément pour nourrir pensée ou avec des lectures édifiantes, non pour nous. 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Parce que les choses vont paraître sous yo, immédiatement ou sauter sous yo, eh bien, c'est virer rapide parce qu'elle peut salir l'esprit. Arrêtez jeûne, à jeûne spirituellement. 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
nous a bénéficié de sécurité terrestre. C'est pas ça. 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Oui, il t'a parlé. 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Est-ce qu'on rencontre avec bon Dieu Jérémie déjà? Est-ce qu'on rencontre avec les amis? Et ou même qui rencontre avec bon Dieu Jérémie, le Dieu hier, le Dieu d'aujourd'hui et le Dieu éternel. Est-ce que ou rencontre avec une rencontre qui va à la fois profondément? Oui. Dans le commencement, on a troublé. Mais finalement, on a réconforté. 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Il y a une pile excuse. Jérémie, il était troublé. Mais finalement, il vient réconforter. Et je dis, en fin de compte, nous voulons dire Jérémie, c'est le livre de la victoire, de l'amour et de la grâce de Dieu. Je m'a répété encore parce que je dis, si je dois continuer à chercher la vérité qui gagne dans le livre Jérémie, nous avons passé des années ensemble avec nous. Mais l'important, nous fait pour devoir, nous baou yon introduction. Mais n'a demandé où? Où va aller lire tout le livre? Et à partir de là, ou va venir découvrir des vérités authentiques. 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

Mesdames, mesdemoiselles, messieurs, chers internautes, fidèles amis de Touche à Tout, où que vous soyez à travers le monde, je vous souhaite la plus cordiale bienvenue sur les ondes de Groove FM, votre radio communautaire. Ce soir, nous vous proposons une émission exceptionnelle, une émission qui nous conduira au cœur de deux réalités, politique, leadership, la responsabilité des dirigeants, hein? Mais qui soulève des questions fondamentales sur le leadership, en tout cas, la démocratie et l'avenir de notre société. Deux pays, deux personnalités politiques, deux réalités distinctes, mais une même exigence, celle de la responsabilité envers les citoyens. D'un côté, les États-Unis et d'Amérique, première puissance économique mondiale, où les débats sur l'immigration, le coût de la vie, les politiques de l'administration Trump et les prochaines élections législatives suscitent de nombreuses interrogations. De l'autre côté, Haïti, notre cher patrie, hein, qui continue de traverser une crise multidimensionnelle marquée par l'insécurité, l'instabilité politique, l'affaiblissement des institutions et les agissements surtout, hein, sans ne pas oublier les aspirations politiques d'un peuple qui réclame la paix, la justice et tout simplement un avenir meilleur. Ce soir, nous aurons le privilège, mesdames, mesdemoiselles, messieurs, de recevoir deux personnalités politiques, je peux dire de deux espèces, ou bien, est-ce que je peux dire deux entretiens et entretiens distincts, afin d'examiner les défis auxquels leurs sociétés respectives sont confrontées. Comme premier invité, nous aurons Congressman Mike Lawler. Nous recevrons Congressman Mike Lawler et le représentant du 7e et 17e district de l'État de New York à la Chambre des représentants des États-Unis et sa candidat et candidat à sa réélection. Hein. Avec lui, nous aborderons différents sujets, différentes questions essentielles. La situation des ressortissants haïtiens touchés par la fin du Temporary Protected Status, les politiques migratoires de l'administration Trump, le rôle du Congrès, le coût de la vie et surtout les préoccupations des électeurs de sa circonscription. Une question fondamentale, hein, sera au centre de notre entretien lorsqu'un élu et surtout dispose d'un accès direct au pouvoir et exécutif, jusqu'où peut-il aller, hein, pour défendre les intérêts des électeurs. Et comme deuxième invité, nous aurons M. Ronald Richemont. Nous aurons le plaisir également de recevoir dans un second temps cet ancien commissaire du gouvernement près le tribunal de première instance au Décaille. Et candidat déclaré au Sénat et pour le département du sud d'Haïti. Avec lui, nous discuterons de la situation politique haïtienne, de l'insécurité, de la gouvernance de fonctionnement et surtout de la justice des perspectives électorales. N'oubliez surtout pas que notre engagement journalistique, mesdames, mesdemoiselles, messieurs, c'est à touche à tout de toucher tout ce qui fait partie de notre société. Hein. Notre mission n'est pas de distribuer des éloges, mais de préférence encore moins de prononcer des condamnations politiques. Notre mission est de questionner, d'analyser, de confronter des idées et surtout de mettre
de permettre à nos auditeurs et de mieux comprendre les enjeux qui façonnent leur avenir. Mesdames, Mesdemoiselles, Messieurs, je tiens à vous saluer. Mon nom est Uther Folmo-Lézirke et My Desire. C'est un plaisir pour nous d'être avec vous ce soir à l'émission Touche à tout. Une émission à caractère social, politique, économique, culturel qui se passe tous les vendredis à partir de 7h. Nous croyons profondément qu'une démocratie ne se renforce pas uniquement par les élections, mais également par la transparence, la contradiction, la liberté d'expression et l'obligation pour les responsables publics de rendre des comptes. Hein? Pourquoi pas, mesdames, mesdemoiselles, messieurs? Et ce principe s'applique là où l'on va, hein? S'applique partout, hein? Aux États-Unis comme en Haïti. Salut tout le monde, tout auditeur, auditrice Radio Couvre FM qui branche de partout à travers le monde, qui branche émission Touche à tout, une émission qui passe chaque vendredi à partir de l'heure. Salut et PDG Fritz Aristide. Et nous saluons tout auditeur auditrice, nous saluons membre Radio Yo. Et nous disons joyeux anniversaire à Judy Nicolas, joyeux anniversaire à Frère Loture. Nous demandons pour tout le monde partager le live là, partager parce que grand pile causé haïtien pour le parler. Et surtout, lorsque il y a une élection céleste, pour nous-mêmes, nous supposons prêter attention avec ça, qui pourra le dire, qui sera candidat à Gennady Akoutio, qui ça va porter pour la communauté haïtienne. Alors, restez avec nous, mesdames, mesdemoiselles, messieurs, deux invités, deux entretiens, deux visions et politiques à découvrir et des questions qui méritent des réponses. Vous êtes bien à l'écoute de Touche à tout sur Groove FM, votre espace d'information. Hein? Pierre Smith-Serin, nous saluons. Mathieu Donald, nous saluons. Clairvaux Joseph, nous saluons. Wendy Bois, nous saluons. Yves Dacasséus, nous saluons. Ingénieur John, saluons. Toutes les amis super branchés, nous saluons. Parce que nous allons entrer la caillou là, dans l'émission Touche à tout. Encore une fois, merci en pile. Alors, nous supposons recevoir et inviter. Hein? Et n'ayons un temps qui n'est pas trop loin. Et les 6h13 minutes, et l'heure va avancer sérieusement. Et surtout, on a dit tout le monde bonsoir à Sila qui fait brancher là. Merci en pile parce que vous permettez de nous entrer la caillou. Jeudi, c'est 9 octobre 2026. Et nous pourrons approcher de, à vrai dire, de Columbus Day. Columbus Day qui me pensait que qui sont holiday pour un pile monde. Un pile monde pour aller jouer, pour aller enjoyer. Son long week-end pour aller pour un pile monde. Et nous saluons Cindy Apreval qui branché, qui bel et bien branché dans l'émission ça. Et nous saluons tout super branché sous Bonne FM, dans 87.9 FM, prend radio, mettez sur 87.9 FM, depuis dans Wacken County. Et surtout sur www.radiogouvfm.com. Et quel que soit côté et de partout à travers le monde, nous sommes capables de brancher à travers www.radiogouvfm.com. Sous pas qu'on download l'application radio, fais ça, Kounia, m'invite au Kounia. Et moi pense que c'est une raison principale que nous là, c'est parce que premièrement nous avons mission très simple, c'est permettre ou vivre et quelques événements, c'est permettre ou faire connaissance avec l'île de Noyo, c'est permettre ou et c'est permettre ou comprendre exactement et comment situation a et comment situation y est. Et m'a salué, m'a profité, voyons salutation spéciale à tout le monde TPS Mayo. Et quel que soit monde, quel que soit côtoyer mes amis, moi je voulais saluer parce que me connais quel que soit monde qui gagne TPS dans moment là, bagayou pas facile et m'espérer que et bon Dieu a dit un mot, m'espérer que et a gagne une décision qui a cap venir pour nous-mêmes parce que et moi connais que bagayou pas facile. Alors mesdames, mesdemoiselles, messieurs, nous pourrons prendre une petite pause et publicitaire en attendant que nous retournons avec vous dans l'émission ça, une émission à caractère social, politique, économique, culturel qui passe chaque vendredi à partir de l'heure ça. 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

0: De retour après la pause, mesdames, mesdemoiselles, messieurs, nous avec aujourd'hui à la émission Touche à tout et nous avec et le grand Mathieu Donald qui est présent là dans le moment, qui est là avec nous dans le studio comme et cela se fait à l'accoutumée. 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
1: 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Et qui c'est un autre candidat tout, mais c'est un ancien commissaire du gouvernement, surtout dans le département sud, qui c'est Ronald Richemont, qui s'est passé de présentation, que monsieur toujours branché émission, qui toujours branché tout château, mais il toujours dit nous que émission ça c'est émission pas liée, parce que l'État remet toujours participer dans l'émission ça. 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et plus précisément dans le pays que nous avons vu là, États-Unis, parce que nous avons dit que la majorité haïtienne passe un mauvais moment, et avec les questions TPS là, jusqu'à présent, et pas 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
0: 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Si vous êtes commissaire gouvernement, vous ne pouvez pas faire ça. 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
0: 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L'homme de privilège de juridiction, c'est la Cour de cassation. 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L'homme de droit commun, pour déplacer soit le tribunal civil en bas, c'est donc pour déplacer ses fonctions. 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
0: parce que le dossier c'est les magistrats ont voué le bayo, ils étaient supposés voué dans la Cour de cassation, mais ce n'est pas ça qu'ils ont fait. Non seulement ce n'est pas ça qu'ils ont fait, il faut me rappeler que ce sont des bagages qui sont purement politiques, ils ont fait. 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
0: 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Moi, je connais si tout. 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Mais magistrat, ça dit, tout le monde a porté plainte, non. Mais l'État a dit comme ça que c'est la plus haute instance du pays qui attendait au magistrat.
1: Ah, mais dans ce sens, ça.
0: Qui est reproché en faute. Soit pénal, soit délit ou bien crime.
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1: En ce sens, commissaire, c'est-à-dire à n'importe quel moment, ce dossier peut être réintroduit, pas vrai?
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1: 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Alors,
0: je ne vais pas avoir une mise à disponibilité pour lui.
1: Ok.
0: Ça va obliger à réintégrer la fonction.
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0: 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Exactement.
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0: 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Pas de monde qui est au-dessus de la loi. 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
0: 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C'est-à-dire, on n'est pas capable, on n'est pas capable de faire ça, on ne fait pas de faire. Non, on n'est pas capable. 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
0: Donc, je n'ai aucune relation. Il était une fois que c'était mon ami. Mon ami. Mon ami, d'ailleurs, c'est moi-même qui est toujours à la veille dans le siège, je l'ai décommissé avant, d'avoir fait training avec elle. Donc, ça arrive que jalousie, bah, on est, c'est sûr, parce que je devine tellement qu'on aura en 2019-2020, bah, on est là, bah, elle a vu changer. Parce que l'adversaire à lui-même, ça veut faire, il alimente les divisions. Tant mis en deux mots, il pense que c'est qu'à avancer. Il alimente les divisions. Il alimente les divisions, hein. 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
0: 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Mais, on n'a pas la volonté, on n'a pas aucune relation avec elle. Il n'en boute pas, il n'en boute pas. On n'a pas fait travail, pas.
2: Mais quand il s'agit de développement, quand il s'agit de mettre sécurité dans le pays, nous tous les sud-sudistes, nous avons bataillé pour nous avons même plan. 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
0: C'est le disciple, parce que si je ne suis pas commissaire gouvernement, pour commencer à le bandit, à le qui pour côté le DIA, faire face carré avec un type bandit, le type tuel qui était quoi, Mati, dans la bataille, tout le monde. Pas parce que Muscadet, je dis. Parce que Muscadet, pas jamais de clairvoyance pour le dire, voilà, fais ça, me fait. OK? Donc, c'est mon disciple. Quand vous voulez accepter, c'est mon disciple, c'est disciple. Donc, c'est très spontané. T'as arrivé que lui suivre d'une autre façon, moi-même lui suivre d'une autre façon, qui pas méthode pam, mais c'est mon disciple quand même.
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0: Je dirais continuer de faire travailler, mais avec plus prudence, avec plus tactique. Okay. Avec plus tactique. Parce que les commissaires gouvernement, donc, quand on comprend le monde gagner, on doit gagner, il faut gagner plus tactique et pratique. Et pour faire, de façon à ce que vous n'êtes pas venu du CC sur notre bord. Vous n'êtes pas venu du CC, parce que le pays, ça a des droits de fond bagaille. Vous n'êtes pas d'adversaire, pas d'ennemi, ou pas même qu'on est, qui dans l'ombre. C'est ça qui fait que. Ou faire des actions ou façon que pour toujours des raisons.
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0: Là, c'est 4 personnes qui ont payé un otage là. Même le matin, il y a un monopole de la violence légitime. Donc, pour qu'on n'ait pas de population à bout de terre, on va passer à un bail comme ça. Donc, je dis.
1: 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Est-ce que vous avez un point? On a le rapidement. Et Radio Couvert FM, bonsoir. 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